6, 6 here to blocker 43 en route. Blocker 43, block 43 en route. 3C, block 43 en route, 2316.